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fidèles auditeurs, auditrices de la radio communautaire La Voix de l'OTI, mesdames, mesdemoiselles et messieurs, bonsoir à vous toutes et à vous tous qui nous suivez actuellement sur la chaîne Mère de l'OTI et bienvenue à l'heure de l'émission Lecture pour tous. 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

Auditeurs, auditrices, mesdames, mesdemoiselles et messieurs, en ce jeudi 2 juillet 2026, nous poursuivons donc notre aventure de découverte, toujours consacrée à l'œuvre intitulée « Lettres à la jeunesse africaine » de l'auteur Ibrahima Théo Lam. Et dans cette logique de découverte, mesdames et messieurs, nous rappelons donc, fidèles auditeurs, auditrices, que l'œuvre que nous sommes en train de découvrir est composée d'une série de lettres que l'auteur Ibrahima Théo Lam adresse à la jeunesse africaine. Et dans cette logique de découverte, ou dans notre logique de découverte, hier nous avons commencé la découverte de la cinquième lettre de ce roman. Il s'agissait donc de la lettre intitulée « Transformez vos limites en opportunités ». Lettre qui enseigne donc que nos limites, nos défauts et les difficultés de la vie ne doivent pas nous arrêter. Au contraire, elles peuvent devenir des occasions d'apprendre, de grandir et de réussir. Fidèles auditeurs, auditrices, ce que nous devons retenir de cette lettre que nous allons continuer à découvrir en ce jour est que nous ne devons jamais laisser, ou la jeunesse ne doit jamais laisser ses limites l'empêcher d'avancer. Il est important de toujours faire de chaque difficulté une occasion de grandir, une occasion d'apprendre et une occasion de réussir. En résumé, cette cinquième lettre invite les jeunes à changer leur manière de voir les obstacles au lieu de considérer leurs limites comme un frein. Ils doivent surtout les transformer en opportunités de développement, d'innovation et de réussite. Auditeurs, auditrices, sans trop de commentaires, nous allons très rapidement nous relancer en ce jour donc à la suite de cette belle aventure de découverte, avec la suite de la découverte de la cinquième lettre. Et donc, fidèles auditeurs, auditrices, nous allons vous présenter toutes nos excuses puisque cette séquence que vous êtes en train de suivre est une séquence pré-enregistrée en raison des programmes d'animation. Et donc, même si vous envoyez vos SMS, nous ne pourrions pas les lire directement puisque c'est pré-enregistré. Et donc, nous allons poursuivre à la page 63 cette aventure de découverte avec ces mots que nous adresse Hilary Charlène Onyangé, 22 ans, Congo-Brazzaville. Hilary Charlène Onyangé, 22 ans, Congo-Brazzaville. Étudiante en deuxième année de BTS en administration et gestion du personnel, Institut de gestion et de développement économique. En tant que jeune, nous avons beaucoup de projets. Nous voulons à tout prix réussir dans nos études, dans ce que nous entreprenons, avoir une belle vie, avoir une belle maison, de belles voitures, aller en vacances dans des endroits fabuleux, aider nos familles, etc. Et bien d'autres. Mais une question nous traverse toujours l'esprit. Comment faire pour y arriver? La réponse à cette question n'est pas facile, mais elle n'est pas aussi difficile. Néanmoins, elle exige une démarche. Commencez par écrire ce que vous voulez matérialiser, votre idée sur du papier, et faites comme si vous l'avez déjà réalisé. En vérité, quand nous croyons positivement, nous attirons ce dont nous avons besoin vers nous. Vous allez sûrement vous poser la question de savoir, est-ce si facile et si simple? C'est vrai qu'il y a beaucoup de difficultés. Manque de moyens financiers, absence de soutien, peu d'encouragement, entre autres. Mais est-ce une raison pour baisser les bras? Je ne pense pas. Quel que soit ce qui se passe dans notre vie, c'est nous qui l'animons, selon nos options et les moyens dont on fait usage. Ainsi, nous envoyons des images qui nous reflètent. Ce qui veut dire que, si nous ne voyons que le côté négatif, nous aurons que du négatif. Mais si nous voyons les choses positivement, alors nous les recevrons positivement. Faites confiance à Dieu. Dites-vous qu'il a déjà exaucé vos prières, ce dont vous avez besoin, mais que cela marche selon son terme. Tôt ou tard, il s'accomplira.
Donc, gardez votre confiance en ce que vous faites. Si vous-même vous ne faites pas confiance en vous, personne d'autre ne le fera à votre place. L'avenir de notre continent est entre nos mains, chers jeunes. Nous pouvons changer notre Afrique. Ayons du courage, persévérons et soyons positifs avec ou sans moyens financiers. Toutes les pensées ne se concrétisent pas instantanément. Je vais vous raconter une situation que j'ai vécue et j'en ai tiré une belle leçon de vie. J'ai un projet que je suis en train d'écrire il y a de cela 5 mois. Dès que j'ai commencé la rédaction, j'ai dit à mon grand frère que j'avais un projet que je voulais réaliser. Je lui ai donné tous les détails du projet. Après que j'ai fini de parler, il me dit, « Tu sais, c'est très bien. J'apprécie ton projet, mais je t'assure que tu ne pourras pas le réaliser. Non seulement la famille n'a pas de moyens pour te soutenir, moins encore, l'État ne pourra t'aider. » Je commençais à avoir des doutes et je me suis dit peut-être qu'il a raison. Je me suis dit que j'essaie encore d'en parler aux autres, camarades, amis et sœurs. Tous me disaient pareil. Du coup, j'étais découragé. Je me suis dit, c'est fini cette histoire de projet. Un mois plus tard, j'ai participé au dialogue sur l'entrepreneuriat de la Fondation Perspective d'Avenir. Des rencontres organisées pour promouvoir l'esprit d'entreprise chez les jeunes Congolais. J'ai suivi ces dialogues pendant 3 jours. Avant d'y aller, je m'étais dit que je devrais sortir avec un plus à la fin de ces rencontres. Le deuxième jour, j'ai expliqué mon projet en public dans la salle de conférence. À la fin, ceux qui m'avaient suivi m'ont félicité et certains d'entre eux m'ont même encouragé de ne pas abandonner mon projet. J'ai repris confiance en moi. J'ai recommencé à écrire très motivé. Je crois positivement que le succès est de mon côté. Certaines personnes ont commencé à m'appeler pour me dire que si je rencontre des soucis dans la rédaction de mon projet, que je ne me gêne pas de les contacter. À ma grande surprise, mon frère qui me disait que rien ne pourrait marcher, a commencé à croire que ce projet pouvait se matérialiser un jour. Il raconte même à ses amis que je vais réaliser un projet et il exagère même un peu en disant que j'ai bien avancé. En l'écoutant parler, j'ai beaucoup rigolé. Cela m'a redonné confiance. J'ai finalement le soutien total de ma famille. Ma mère, pour m'encourager, m'a donné 2 paires parcelles. Waouh, je ne peux que me réjouir de ce cadeau. La leçon que j'ai tirée de cette histoire est que nous sommes nous-mêmes les acteurs de notre propre vie. Quel que soit ce à quoi nous croyons sur nos vies, les choses arrivent selon nos façons de faire. Voyez-vous, j'étais désespéré. Je ne croyais plus à ce que je faisais. Tout mon entourage ne croyait plus et me disait des choses qui me décourageaient. Je ne partais pourtant pas leur dire que je ne croyais plus en moi-même. Je restais juste négatif. Du coup, les ondes négatives s'étendaient et personne de mon entourage ne m'encourageait. Une fois que j'ai repris confiance, c'est le positif qui règne et tous désormais m'encouragent. C'est pour vous dire que, quelle que soit la réponse que vos proches, famille, amis peuvent vous donner, restez toujours positif et vous verrez qu'ils changeront pour vous encourager. Dites-vous bien que si l'or et l'argent appartiennent à Dieu, alors admettez que vous avez déjà tout l'argent qu'il vous faut et que cet argent est gardé quelque part pour réaliser ce dont vous avez besoin. Rien n'est impossible à Dieu. En lisant ce livre, croyez que vous avez déjà toutes les portes ouvertes pour réussir. La réussite est juste ici, tout près de vous, à vous de décider d'avancer. Nos actions cumulées peuvent changer notre Afrique. Il faut que nous restions dans notre continent et le développer. Ce n'est pas en quittant l'Afrique pour aller résider en Occident
que notre continent changera. Non. Si vous naissez dans une famille pauvre, ce n'est pas de votre faute. Mais si vous restez pauvre, cela est de votre faute. Parce que vous avez tous les moyens pour changer votre vie. Avec beaucoup de courage, de persévérance et de croyance, la vie change. Nos pensées deviennent des faits réels et tout ce que nous ressentons aujourd'hui crée notre meilleur avenir. L'analyse des situations d'Alain et de celle d'Hilary nous permet de tirer une leçon pour nous Africains. Nous ne devons plus nous positionner comme ceux qui rejettent et découragent les projets des jeunes. La sagesse africaine est reconnue pour sa profondeur et sa justesse. Sachons en faire preuve vis-à-vis de notre jeunesse, en lui prodiguant des conseils de bon sens, d'espoir et de courage pour défaire les liens de la fatalité. Chers jeunes, ayez avant toute chose un projet bien structuré et cadré. Puis, si tout le monde le rejette, prenez repère sur vous-même. Ne baissez pas les bras parce qu'on vous dit que ce que vous voulez réaliser est impossible. Osez, foncez, osez avancer, osez vous tromper, osez vous relever, osez croire à votre projet, tout simplement pour reprendre les termes de Sanoussi Diakité, inventeur directeur général de l'Office national de la formation professionnelle. Parole aux autorités africaines. Pour une meilleure prise de conscience des enjeux de l'heure, vaillante jeunesse sénégalaise, jeunesse consciente d'Afrique, jeune du monde. C'est encore un immense honneur de tenir la plume en ma qualité de voix autorisée sur les questions d'emploi et d'entrepreneuriat aux fins de procéder à quatre importants rappels pour votre pleine implication à la construction du monde planétaire qui nous abrite. D'abord, le contexte contemporain reste marqué par des crises multiformes et multidimensionnelles qui ne sauraient admettre l'immobilisme, l'attentisme ou encore la dépendance chronique envers l'État ou même la famille. L'émancipation de l'individu et son auto-prise en charge peuvent et doivent se faire plus précocement de nos jours. À 15 ans, il est possible de gagner son pain à la sueur de son front et de commencer à entreprendre dans n'importe quel domaine. Ensuite, la mondialisation a fini de diluer le rôle de l'État et de donner la pleine puissance aux acteurs supranationaux ou infra-étatiques. L'ostracisme, le conflit et la concurrence sont omniprésents. Fruit de l'ouverture est alors un levier important de positionnement. Un jeune de Kolda, région du sud du Sénégal, peut en rapport avec des prestataires installés dans différentes zones, fournir en mangue et produits dérivés certaines proches du marché de la communauté économique des États de l'Afrique de l'Ouest CEDEAO. Puis, l'individualisme croissant et l'évolution des pratiques sociales appellent à plus d'objectivité et de tolérance vis-à-vis des autres, mais aussi et surtout d'empathie et de résilience pour anticiper sur les mutations à venir. La lecture du contexte est nécessaire et doit être journellement faite. Les évidences et certitudes ne sont valables qu'au quotidien. La maîtrise de l'information est capitale. Une explosion de bombes et une épidémie peuvent créer une faillite ici et là, des opportunités immenses. Enfin, les transformations technologiques appellent des mutations profondes dans les systèmes et mécanismes de production économique. La redéfinition de la place de l'homme dans la création des richesses est encore en cours. En atteste l'évolution du droit social vers plus de liberté individuelle, mais aussi vers plus de flexibilité, voire de précarité. Le salariat cède davantage du terrain à l'emploi indépendant et à la prestation de services.
Le chômage, quelle que soit sa forme et sa durée, est presque un passage obligé, parfois répétitif, dans la trajectoire professionnelle du salarié. Un travailleur sous contrat à durée déterminée est un probable chômeur à la fin de sa mission. Ainsi, le prétexte de ce cadrage contextuel consiste à éperonner la prise de conscience chez le jeune d'une époque difficile dans laquelle l'impréparation pour l'affronter risque de lui être fatale. C'est dans ce sillage qu'il lui est alors nécessaire, entre autres leviers, de s'appuyer sur ceux consistant à mobiliser toutes les ressources disponibles, comme le rappelait le sociologue français Pierre Bourdieu. Capital économique, fonds épargne, emprunt, capital social, relations, recommandations, carnet d'adresse des amis et parents, et capital culturel, diplôme, compétences, expérience. Bouger et ne rien négliger en saisissant toutes sortes d'opportunités, formation, débat, séminaire, expérience commerciale, stage, emploi, apprentissage, prestations de services, business, mouvement associatif, activité de quartier. Prendre ses responsabilités en se mettant en permanence en question et à réadapter son projet professionnel, probablement préalablement défini, quitte à se réorienter, surtout quand il tarde à se réaliser. Être en permanence sur le terrain sans céder au découragement, en allant quotidiennement vers toute information utile et importante dans les structures publiques d'accompagnement, les médias et les entreprises privées connues. Être préparé, prêt et disponible à l'occupation d'un poste de travail ou à la mise en œuvre correcte d'un projet d'auto-emploi. Rester non seulement productif et performant, mais encore aiguiser son sens de l'innovation et renforcer sa capacité d'adaptation aux changements permanents et brusques. En définitive, il est important de comprendre que dans la logique de libéralisme, le rôle de l'État n'est pas de créer directement des emplois et en très grand nombre, mais d'asseoir toutes les conditions nécessaires à un bon épanouissement de l'entreprise qui ne peut créer des emplois qu'à l'occasion de la production. Toutefois, la vocation première d'une entreprise n'est guère de faire dans la philanthropie. Avant tout, l'objectif est de produire des biens et ou des services prisés sur le marché. En outre, la présence du travailleur obéit strictement à la logique des compétences requises par les besoins de production et le manager ou promoteur a l'obligation d'être polyvalent mais aussi très attentif. En somme, il est important de reconnaître que l'entrepreneuriat est difficile, mais peut mener à tout et peut tout offrir si les sacrifices nécessaires à la réalisation de la vision sont consentis. L'innovation permanente et la mutabilité sont des garants de la pérennité de l'entreprise qui est le principal moyen de façonner la configuration socio-économique de nos communautés, de notre continent et de notre monde. Fidèle à mon slogan « Vivre vite, agir maintenant », tout épousant parfaitement les propos de Mahatma Gandhi, selon lesquels « Soyez vous-même le changement que vous voulez voir dans le monde ». Je vous prie de croire, vaillant jeune, à l'expression de mes espoirs d'un avenir meilleur par, avec et pour nous. Damba Diop, 35 ans, Sénégal, inspecteur du travail et de la sécurité sociale, directeur de l'emploi, Dakar, mercredi le 7.

Fidèles auditeurs, auditrices de la radio communautaire La Voix de l'Oti, mesdames et messieurs, nous voici à la fin de cette séquence de découverte de ce jour de l'œuvre intitulée Lettre à la jeunesse africaine de l'auteur Ibrahima Théo Lam de ce jour. Mesdames et messieurs, nous allons nous donner rendez-vous demain, même heure et même fréquence, pour la suite de cette belle aventure de découverte de l'œuvre intitulée Lettre à la jeunesse africaine, une œuvre de développement personnel adressée à toute la jeunesse africaine désireuse de faire évoluer ou d'évoluer dans la vie. Voilà donc, fidèles auditeurs, auditrices, à vous toutes et à vous tous qui êtes restés à l'écoute de la chaîne Mère de l'Oti. Nous vous disons merci pour votre fidélité d'écoute sur la 104.5 et dans l'émission Lecture pour tous. Mesdames et messieurs, le rendez-vous est donc pris pour demain, même heure et même fréquence, pour la suite de notre aventure de découverte. Nous profitons une fois encore pour rappeler que en ce jour, c'est une émission pré-enregistrée et donc nous ne pourrons pas lire les messages en direct. Nous vous remercions donc pour votre fidélité d'écoute. Tout au long de cette émission, l'équipe qui vous a accompagné était donc composée comme suit. À la direction de cette radio, M. Idrissou Amidou, à la programmation et à la mise en onde, Nassoro Tanko Mouniru, et à la présentation, Frédéric Kumbogle. Une fois encore, mesdames et messieurs, merci pour votre fidélité d'écoute. Nous nous donnons donc rendez-vous demain, même heure et même fréquence, pour une autre émission pré-enregistrée en raison donc de la présence de l'animateur. Merci une fois encore, au revoir et à la prochaine. Et ne l'oublions surtout pas, partout où nous sommes, soyons toujours des artisans de paix. Au revoir et à la prochaine.

0: Mesdames, mesdames et messieurs, fidèles amis de la 104.5, bonsoir à toutes et à tous. Bienvenue sur la 104.5. Mesdames et messieurs, depuis 18h universelle, vous étiez en compagnie de M. Idriss Amido à la direction, M. Narsoro Tankomoniro à la programmation, à la mise en onde. Mesdames et messieurs, à la cabine technique au microphone, c'est lui qui se cache derrière ce micro, la personne qui se cache derrière cette technique, appelez-moi tout simplement M. Napo. Très fier de vous avoir accompagné depuis 18h universelle. L'heure est arrivée pour moi juste de vous dire au revoir à 10h14, la tranche est 10h14. Et il est l'heure pour moi de juste vous dire au revoir. Je vous aime bien. Merci beaucoup pour la complicité. Merci beaucoup pour l'écoute. Merci beaucoup pour l'amour. Merci beaucoup d'être toujours là. Vous faites énormément la fierté de cette radio.
1: Vous êtes heureux, Nîmes. Comment vous êtes, comme ça, Nîmes.
0: Je suis un peu plus de temps. Donc, j'en ai la moyenne, en fait, par un crépit, on a au lycée de Bouin crépit. J'en ai lycée, 4-5 et matin, lycée de Bouin. D'accord, on a eu un peu de sang, et Batman, un Batman, et on a eu un peu de Batman, et Batman, et de sang. J'en ai eu un peu de radio communautaire, la voix de l'outil, et on a eu un Batman, et et Fabatman, non, Bafayafamou, non, Bafamam, non, encore des Batman, et Damashi, non, et

Voilà, mesdames, mesdames et messieurs, fidèles amis de la 104.5, comme je le disais tantôt, actuellement, nous sommes ici avec un garçon âgé d'environ 2, je vais dire 4 à 5 ans, qui ne retrouve pas la route de sa maison. Il faut dire que ce jeune est un étranger et qui ne comprend pas d'ailleurs la langue tchoukossi et qui ne comprend pas également français. La seule langue que nous avons pu utiliser juste pour une communication avec lui, c'est ahé, comme on a l'habitude de le dire, Ashanti. Donc, ce qui sous-entend que c'est un garçon qui vient déjà du Ghana. Donc, nous demandons à toute la population, à tous les quartiers environnants du lycée Sansané Mango, et s'il arrivait que vous avez un jeune étranger qui est dans votre maison, qui n'est pas actuellement à la maison, veuillez très rapidement nous rejoindre à la radio communautaire La Voix de l'Outil pour que nous puissions vous donner des directives pour aller récupérer ce jeune parce qu'il ne retrouve pas la route de sa maison pour retourner une fois encore à la maison. Merci beaucoup pour l'écoute, merci beaucoup pour la complicité. Nous vous reviendrons s'il y a quoi. Merci beaucoup. Restez toujours à l'écoute de la 104.5. Restez toujours de notre très bonne fidélité d'écoute à vous, mesdames et messieurs, fidèles amis de la 104.5.

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Non. 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

19h42, mesdames et messieurs de la fréquence radio communautaire La Voix de l'Otie, émettant de Sansanimango, 1er juillet 2026. Nous sommes à un mercredi très heureux de vous savoir toujours nombreux à nos programmes depuis 5h pour l'ouverture de nos antennes. Mesdames et messieurs, place à présent à nos communiqués en langue française et ensuite suivrons nos communiqués en langue locale à nouveau. Communiqué, le maire de la commune de l'Otie 1 tient à rappeler à l'attention des éleveurs de la commune de l'Otie 1 que conformément à la délibération numéro 027-2020-CO-1 du 12 octobre 2020 du conseil municipal que la divagation

d'exploitation des animaux est interdite dans tout le ressort territorial de la commune de Loti 1. En dépit de cette interdiction, on assiste de plus en plus ces derniers temps à la divagation des animaux qui occasionnent d'une part des accidents de circulation sur les voies publiques et occasionnent d'autre part des dévastations des cultures et jardins potagers. Afin d'éviter ces situations dommageables et préjudiciables à nos communautés, le maire de la commune de Loti 1 demande impérativement aux éleveurs de parquer leurs animaux dans les enclos bien fermés. Ainsi, tout animal retrouvé en situation de divagation dans la commune de Loti 1, en général dans la commune et dans la ville de Mango, en particulier sera saisi et mis en fourrière. En outre, le maire rappelle aux éleveurs de la commune de Loti 1 que le retrait des animaux saisis et mis en fourrière est subordonné au paiement préalable des amendes conformément à la grille des amendes applicables. Si après type d'animaux, divagation de ruminants, amende applicable par jour de fourrière 2500 francs par jour, divagation de gros ruminants 5000 francs par jour, divagation de porcs 3000 francs par jour, divagation de chiens 3000 francs par jour et divagation des ânes et chevaux 5000 francs par jour. Le présent communiqué du maire tient lieu de mise en demeure adressée aux éleveurs de la commune de Loti 1, faite à Mango le 30 juin 2026 par le maire de la commune de Loti 1, M. Nukom Nimani. 19h passées de 45 minutes. Mesdames, Messieurs, c'est tout pour nous communiquer en langue française. Au micro, vous avez Kossi Sifoule Benjamin, alias Kaïbé de la radio communautaire La Voix de Loti. Merci de nous avoir suivis. La suite de nos communiqués en langue locale à nouveau dans quelques instants seulement. Bonne suite de nos programmes sur la radio, mais...

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4: Fidèles amis, auditeurs, auditrices, bonjour, recevez nos salutations depuis votre point d'écoute. Merci de votre fidélité à votre chaîne radio préférée. Vous savez que c'est votre bien-être physique et spirituel qui nous tient beaucoup en cœur. Et pour cela, nous cherchons partout, nous faisons la recherche partout pour vous trouver des bonnes solutions avec des personnes compétentes à la matière. C'est pour cela, aujourd'hui, nous recevons la visite sur ce plateau d'un grand maître. Il a beaucoup de connaissances en matière de guérison spirituelle, en matière de guérison traditionnelle. Je vais le laisser se présenter lui-même à vous. Bonjour maître, je m'incline.
5: Bonjour, chers auditeurs et auditrices. Bonjour, chers journalistes. D'entrée de jeu, je vous remercie beaucoup. Merci de m'avoir invité sur ce beau plateau. Moi, on m'appelle tout simplement Togbi Atieledi. Je suis béninois. Je suis là pour discuter avec vous. Plaise au ciel. Bon, vous allez trouver de guérison.
4: Merci beaucoup. Vous êtes donc les bienvenus sur la terre togolaise. C'est pour sauver vos frères, vos sœurs du Togo que vous êtes là. Nous vous souhaitons donc les bienvenus. Alors, il y a un problème majeur. Ceux qui ne réussissent jamais dans leur vie, dans les affaires, est-ce que vous pouvez trouver solution pour ces gens-là? Ceux qui ont perdu déjà espoir, ils n'ont pas de chance dans leur vie. Et chaque fois, eux, ils sont toujours dans l'embarras, dans le désespoir. Est-ce que vous avez quelque chose à leur proposer?
6: Si toi, tu es homme et on t'a envoûté, tu as perdu ton job, tu es commerçant, tu vends et petit à petit, tu as commencé par perdre tes clients.
5: Tu as déjà le découragement dans ta vie. Si toi, tu entames quelque chose, ça ne prospère pas, ça ne marche pas pour toi. 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
5: 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D'abord, la première des choses chez moi, c'est la consultation, monsieur le journaliste.
4: Voilà, c'est ce que je voulais demander, parce que vous avez dit qu'il y a des solutions. C'est ce que vous mangez, ce sont les solutions que vous trouvez aux gens que vous mangez. Maintenant, comment vous arrivez à trouver des solutions? Est-ce qu'il y a consultation à faire, ou bien de loin, ou bien on vient chez vous? Comment ça va se passer?
5: La première des choses, il faut d'abord consulter un vrai tradithérapeute qui maîtrise le domaine de la médecine traditionnelle. Il doit forcément consulter. Prenons l'exemple de nos centres de santé. Si par exemple vous tombez malade et vous vous rendez à l'hôpital, le médecin sans avoir consulté ne peut jamais vous traiter. Ça c'est clair. Si le médecin ne vous consulte pas, vous avez les maux de tête. Qu'est-ce qu'il y a là-bas de ça? Vous avez les maux de ventre. Un simple palu peut être à la base des maux de tête que vous traînez depuis des jours. Un simple palu peut être à la base des maux de ventre dont vous souffrez. Donc, la première des choses, il faut consulter. Et c'est le Fa qui est moi ma puissance. Fa, Ei, Weba, Jaton, Dameton, Fa de Béranzi, Béanzin, du Bénin là. C'est ça qui est moi ma puissance, monsieur le journaliste. Et si, oui.
4: Le Fa, vous parlez de Fa du Bénin, le Fa de Béanzin, c'est ce qu'on consulte, qui veut dire, ce qui veut arriver, ce qui s'est passé, quelle solution il faut trouver, c'est pas ça?
5: Oui, absolument. Si tu te présentes devant moi, si je consulte le Fa, si tu ne sais pas faire, tu vas pleurer. Si tu ne sais pas faire, tu diras que, bon, quelqu'un est passé derrière, me raconter ce que toi tu traînes comme problème. Non. Non, tu vas, oui, tu vas penser que je vis tout le temps avec toi. Je te dirai ton passé, ton présent et puis ton futur. Il n'y a rien à faire. Même si tu as l'écoute actuellement et tu as des parents à l'extérieur, tu peux toutefois faire des consultations pour eux. Il suffit seulement de me donner leur nom. Je veux parler des consultations à distance. C'est possible,
4: donc,
5: je le fais.
4: Donc ça peut se faire, on n'a pas besoin de venir chez vous en présentiel avant de faire la consultation.
5: Non, du tout pas. Du tout pas. 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C'est tout. C'est tout ce que moi je veux.
4: Dites-nous, la consultation dont vous parlez, est-ce que c'est cher? Combien on peut trouver pour venir faire la consultation chez vous en présentiel ou à distance?
5: Bon, merci monsieur le journaliste. En présentiel, si vous vous présentez devant moi, la consultation,
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5: Et je te dirai tout ce que tu traînes comme problème, tout ce qui porte en torse à ton évolution, ce qui fait que toi tu ne prospères pas, ce qui fait que lorsque tu entames, tu entreprends quelque chose, ça ne marche pas pour toi, ce qui fait tout le temps échouer tes projets de voyage, tes projets de construction, hein? Ce qui fait que tu n'avances pas là, je te le dirai.
4: Et ceux qui sont à distance, c'est combien? C'est le même prix?
5: Non.
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5: 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Quand on parle aujourd'hui de Dogbe Atieledi, il faudrait que je vous explique un peu la signification de ce nom. C'est que c'est une lutte. C'est une longue lutte que j'ai menée avec les sorciers. En fin de compte, eux-mêmes, ils ont su que je suis le grand maître. Donc, ce sont eux-mêmes qui m'ont donné le nom de Dogbe Atieledi. C'est que la puissance existe, quoi. Il y a la force qui peut sauver un homme des mains des esprits maléfiques. Mon papa a 41 enfants, mais aucun de nous n'a jamais tombé malade et allé à l'hôpital faire des piqûres ou bien prendre quoi que ce soit à l'hôpital. Moi, c'est depuis le ventre de ma maman que le femme a choisi. Et quand j'ai commencé l'école, je parle, je fais des visions. Quand je dis quelque chose, c'est ça qui passe. Donc, j'ai eu ce pouvoir-là depuis le ventre de ma mère. Quand on parle de Dogbe Atieledi, vous pouvez aller encore vous renseigner. 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On parle aujourd'hui de la sorcellerie. Voilà. Qu'est-ce que c'est la sorcellerie? La sorcellerie, c'est rien du tout. Quand moi j'entends ça, je ris seulement. Monsieur le journaliste, est-ce qu'il y a sorcellerie ici? Je demande aux sorciers de venir me tester. Je suis sur votre plateau actuellement. On parle de la sorcellerie. Moi, je suis béninois. C'est ce que je n'entends pas. La plupart des problèmes que nous traînons aujourd'hui sont provoqués par les sorciers. Nous ne nous voilons pas la face. Mon frère, lève-toi. Que personne ne te trompe. Faut te protéger. Si tu te protèges, même si c'est ta maman qui est sorcière, elle ne peut jamais t'atteindre. Si c'est ton papa qui est sorcier, il ne peut jamais t'avoir. Quel sorcier? Je vous demande, hein, venez faire moi mon expérience avec ma bague. Si vous portez cette bague, quel sorcier va encore vous effrayer? Mais du tout pas. Il n'y a pas. Il n'y a pas. Je dis, je le répète. Sinon, je donne ma tête à couper. Sorcier, c'est rien du tout. C'est ce que moi, je mange. Si on dit, c'est sa mère qui est à la base de ton problème. C'est ton père. C'est ton oncle. Bon, il est vrai. Aujourd'hui, la sorcellerie guide aussi le monde. Sans la sorcellerie, il n'y a pas la vie.
4: Ah bon?
5: Oui, oui. le monde se repose sur la sorcellerie. Laisse-moi te dire, c'est à cause de la sorcellerie qu'il y a aujourd'hui pas mal de l'église. Parce que tout le monde veut sauver sa tête. Tout le monde a peur aujourd'hui de la sorcellerie. On veut le salut. Donc, s'il n'y a pas sorcellerie aujourd'hui dans ce monde, il n'y aura pas église, hein. Non, disons la vérité, c'est à cause des sorciers. Les sorciers vont me manger. Je vais me confier à Jésus. Dieu va faire miracle. Dieu va faire ci, Dieu va faire ça. Mais la sorcellerie, il suffit seulement d'utiliser les feuilles de l'arbre pour contrer la sorcellerie, pour anéantir un sorcier. Mais c'est vite fait. Mon frère, on ne va jamais fuir un sorcier. Même si tu as distance, un sorcier peut t'anéantir. Si tu te retrouves en France, si tu fuis la sorcellerie et si tu quittes ta maison, et si c'est à cause de la sorcellerie que toi tu ne rentres plus, mais tu te trompes, tu te trompes, tu te trompes mon frère. Va faire des choses pour pouvoir te protéger. Il y a des protections, des rituels qui luttent efficacement contre la sorcellerie. Et c'est moi,
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5: 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Non. Je peux toutefois discuter avec toi, te conseiller. Fais ci, fais ça. Il faut utiliser telle feuille. Il faut te doucher avec telle feuille, telle tisane, tel truc. Avant de quitter ton lit là, il faut prononcer telle parole. Je vais te conseiller. Je vais partager un temps soit peu mes expériences avec toi.
7: Vraiment, il faut saluer votre générosité, hein, puisque vous apportez la solution à vos frères, à vos sœurs d'ici. Vous parlez tantôt de la sorcellerie. Je profite, nous sommes dans une nouvelle année. Il y a des gens, ils prennent la route. On reçoit d'appel, on dit, ils ont fait accident. Il a succombé à ses blessures. Est-ce que vous avez de solutions à ces gens-là pour contre-accident? Est-ce qu'on peut trouver quelque chose là? Et les gens, maintenant, ils n'ont pas trouvé de femme, de mari, ils sont dans ces problèmes. Est-ce que vous avez quelque chose pour eux là?
5: Mon frère, laisse-moi te dire, il n'y a pas de problème sans solution. Il n'y a pas de problème sans solution. La vie est faite ainsi. Avec ma bague, vous n'allez plus connaître des cas d'accident, des cas d'empoisonnement. Ça lutte efficacement contre toutes sortes de cas d'accident, toutes sortes de cas d'envoûtement, d'empoisonnement. On ne va plus jamais vous empoisonner. C'est très efficace. Ma bague lutte efficacement contre les mauvais esprits, les envoûtements. Si tu portes cette bague, on ne va plus t'envoûter. On ne va plus t'envoûter et puis ça va venir te trouver. Non, du tout pas. La bague là, c'est contre-accident, contre-accident. Et si cette bague, une fois portée, c'est fini. C'est fini. Si tu es à quelques minutes d'un accident de circulation, la bague va commencer par chauffer autour de ta main. Soit, si tu veux prendre la route pour quelque part, si tu constates que la bague a commencé par chauffer autour de ta main, faut plus prendre la route. Tu es au volant. Et si tu fais ce constat, gare ton véhicule pour quelques instants.
7: Ça, je n'ai pas gardé de véhicule, j'ai gardé de moto. Et si j'ai de moto, c'est moto que j'ai gardé.
5: Oui, si tu as moto, il faut garer. Il faut garer. Ça va passer. C'est juste quelques instants. Et puis, l'esprit mauvais là, va passer. Le moment là, d'accident là, ça va passer. Et c'est pour toujours. C'est à vie. C'est à vie. Au Bénin, la plupart des Béninois connaissent la bague dont je parle actuellement. C'est contre-accident. Relou.
7: Merci beaucoup. L'autre côté, je n'ai pas de mari, ou soit j'ai perdu ma femme, j'ai perdu mon mari, je veux un retour d'affection. Et encore, nous voulons de l'enfant, nous voulons avoir de l'enfant, comment faut-il faire?
5: Voilà. Merci monsieur le journaliste. Quand on parle aujourd'hui de problème de mari, je n'ai pas de mari. Soit je me suis marié, ça fait plusieurs années, ça fait 10 ans, 5 ans, mais je n'ai pas d'enfant. Mais laisse-moi te dire, aujourd'hui, c'est la plupart de ces gens de problèmes-là sont basés sur Mami Wata. On parle aujourd'hui de Mami. Mami, Mami aujourd'hui, c'est que ça embête
7: et c'est ça qui crée les maris de nuit, les femmes de nuit.
5: Voilà, justement, monsieur le journaliste, c'est ça qui crée femme de nuit, mari de nuit. Et comment? Si tu as l'habitude de faire l'amour dans les rêves, si tu te couches et puis tu baises, tu tiens des rapports sexuels avec des hommes ou bien avec des femmes, et puis au réveil, tu constates que tu éjacules, tu es mouillé complètement. C'est grave pour toi, mon frère. C'est très grave. Mais il faut vite te lever, sinon ça serait difficile pour toi de tomber enceinte. Parce que tu sais quoi? C'est mamie qui fait ça et tu vas faire enfant. Hein? Mais dans la mer, dans l'obscurité. Parce que si tu tiens de rapport, tu vas tomber enceinte. Mais pas physiquement comme ça. Tu vas faire enfant. Toi-même, tu vas enceinter la femme dont tu baises dans ton rêve. Mais cette femme va faire enfant dans la mer, sur terre comme ça là. Physiquement,
7: tu n'auras rien.
5: C'est vraiment difficile. Donc, lève-toi, mon frère. On parle de mari de nuit, femme de nuit. C'est très grave. Soit, aujourd'hui, on dit éjaculation précoce, faiblesse sexuelle, si tu es femme. Et si tu souffres d'éjaculation précoce, il faut te rapprocher de moi. Si tu es homme et tu n'arrives pas à bander correctement, rapproche-toi de moi. Je vais te traiter et puis tu ne vas plus jamais avoir ce problème.
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5: Oui, je ne suis pas perdu. 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
7: Il y a des maladies physiques également qui embêtent l'homme. Hein? Par exemple, nous avons l'ulcère, problème de foie, on n'a pas la digestion, la prostate, obésité, diabète, hypertension, hypotension. Est-ce que vous avez quelque chose, des produits ou bien vous avez des conseils à donner à ceux-là qui souffrent de ces maladies physiques?
5: Bon, comme conseil, monsieur le journaliste, vous n'êtes pas sans savoir que aujourd'hui, ce que nous mangeons, hein, tout ce que nous prenons aujourd'hui comme aliment, nous rend malade. Autant de nos aïeux, est-ce qu'il y a tant de ces maladies? Il n'y a pas assez.

0: tension. Si sur 10 hommes, 9 ont aujourd'hui la tension. Donc, venez, il y a sa tisane. Et je vais vous traiter et vous n'allez plus jamais avoir la tension. Il y a deux types de tension. Hyper et hypo. Hyper, ça veut dire que c'est monté. Hypo, ça veut dire que c'est baissé complètement. Or, la tension doit être normale. Normale, la tension doit être dans les normes pour le bon fonctionnement de l'organisme. Mais si c'est hyper ou hypo, venez. Venez, il suffit seulement d'aller et faire des analyses. Parce que avec moi, ma consultation ne peut pas me montrer si c'est hyper ou hypo ou pas. Je ne mens pas.
1: Voilà, ça c'est la vérité.
0: Je ne mens pas, il faudrait qu'on soit direct. Voilà. Si c'est la tension, va voir ton médecin d'abord. Et puis...
1: Et savoir quel type de tension il s'agit.
0: Oui, oui. Il revient au médecin de te dire le type de tension dont il s'agit. Et au retour, viens vers moi. Si c'est hyper, ça va. Si c'est hypo, ben, ça ne coûte rien. Je vais corriger ça.
1: C'est de la tension hypo-hyper qu'on parlait. Je me suis rappelé de l'hémorroïde dont il y a également hémorroïde interne et externe.
0: Hémorroïde. Hémorroïde, c'est une grande maladie. C'est une maladie qui traîne pas mal de maladies.
1: Nous aurions appris que c'est l'hémorroïde qui traîne encore, qui cause la maladie de faiblesse sexuelle chez l'homme, c'est vrai?
0: Justement, la faiblesse sexuelle part de cette maladie. La faiblesse sexuelle là, part de la maladie d'hémorroïde. Si tu commences pas à avoir de faiblesse sexuelle, la première des choses, il faut te poser des questions si tu n'as pas l'hémorroïde. Hémorroïde interne ou externe. Donc, ça affaiblit complètement l'homme. Hémorroïde aujourd'hui n'amène pas seulement la faiblesse sexuelle. Ça amène pas mal de maladies, mon frère. On parle aujourd'hui de la tension, il y a hémorroïde dedans. On parle aujourd'hui de quoi? Kyste, myome, fibrome. On parle aujourd'hui de prostate. Tu vas voir hémorroïde au beau milieu. Hémorroïde est à la base de bon nombre de maladies aujourd'hui. On parle aujourd'hui de diabète, asthme. Viens, on va corriger ça.
1: Oligospermie,
0: azospermie. Et puis, tu as fait des analyses et le médecin a attesté que c'est oligospermie ou bien azospermie. Viens vers moi, je vais te corriger ça. Ça ne coûte rien du tout. Appelle-moi, quel que soit le problème que tu as. Si tu entreprends quelque chose, ça ne marche pas pour toi. Si tu entames quelque chose, tu as des échecs répétés. Viens vers moi, appelle-moi, on va discuter. Et s'il y a lieu que tu te déplaces vers moi là, je vais te le dire. 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Monsieur le journaliste, on voit aujourd'hui des diplômés sans emploi. Ils sont plein des jeunes qui ont étudié, qui ont de gros diplômes et qui n'arrivent pas à trouver affaire, qui sont à la maison. Il y a nos jeunes aujourd'hui qui sont sans emploi. Et pourquoi tu as étudié? Ma soeur, réveille-toi. Mon frère, faut pas dormir sur tes lauriers. Tu fais de cauchemars, des mauvais rêves. Tu n'arrives pas à dormir la nuit. La maison que toi-même tu as construit avec ton propre argent, tu n'as pas la paix dans cette maison. La nuit, c'est les oiseaux nocturnes qui vous embêtent. Venez, avant d'intégrer la maison, est-ce que tu as sécurisé la maison avant d'intégrer? Venez, on va sécuriser la maison. On va sécuriser le pourtour, le périmètre. Et s'il y a un oiseau nocturne qui porte le manteau de sorcellerie et qui passe par le dessus de la maison, il va tomber. Automatiquement, il n'y a rien à faire. Il va tomber. Venez vers moi, mon cher. Venez faire mon expérience. Même si tu as des parents à l'extérieur et qui ont des difficultés, venez, il suffit seulement de donner leur nom et prénom et le tout est joué. Ils n'ont même pas besoin de descendre, de venir jusqu'au Togo. Non, il suffit seulement de me donner leur nom et prénom. Et ça me suffit. J'ai un savon. Et si... toi, en tant que commerçant, en tant que commerçante, si tu n'as pas la chance

0: ton étoile ne brille pas. Quand Dieu a créé l'homme, chacun est venu dans ce monde avec son étoile. Chacun est venu avec son étoile. Et les esprits maléfiques éteignent le feu qui est sur ton étoile. La sorcellerie éteint le feu qui est sur nos étoiles. C'est ça qui fait que quand tu fais telle chose, ça ne marche pas. Si tu fais telle chose, ça ne marche pas. Dieu n'a pas créé l'homme pauvre. Disons la vérité. Dieu n'a pas créé l'homme pauvre. On dit Dieu de miséricorde, Dieu de bonté. Hein? Dieu est si bon comme ça. Il est notre Père. Et il va créer quelqu'un riche et créer d'autres pauvres. Imaginez un peu. Si ce n'est pas l'homme qui rend la vie difficile à son prochain. L'homme est un loup pour l'homme. C'est l'homme qui rend la vie difficile à son prochain. Sinon, on dit Dieu de miséricorde, Dieu de bonté. Et comment se fait-il que Dieu va créer l'autre et qu'il va trouver de l'argent jusqu'à construire des étages, acheter des belles voitures, des titans. Et toi, acheter une moto. Une moto, c'est problème. Cherche-toi, mon frère. Cherche-toi, ma soeur. Lève-toi, réveille-toi.
1: Il y a l'autre problème là que j'aimerais que nous revenions dessus. Problème de la stérilité. Stérilité de la femme, de l'homme. Comment faut-il faire pour avoir de l'enfant? On veut devenir papa, on veut devenir maman. On va faire comment?
0: Oui, il y a la solution. Et moi, je donne des mois. Moi, je donne des mois. Si je te traite, je vais te donner des mois et tu vas commencer par observer. Et il n'y a rien à faire, c'est clair. Tu vas tomber enceinte. Tu vas tomber enceinte. Tu vas... Mais ce qui est un peu différent avec moi, là, je traite l'homme et la femme en même temps.
1: Les deux à la fois.
0: Les deux à la fois. Les deux à la fois. Quand on parle de la stérilité de l'homme ou bien de la femme, là, moi, je n'entends pas ça. Je n'entends pas ça. Il faut procréer. Dieu nous a créés pour procréer, pour faire d'enfants. Pourquoi Dieu va donner enfant à X et va laisser toi Y? Non. On dit Dieu de miséricorde, Dieu de bonté. Dieu est si bon que ça. Et il a donné ça aux autres. Et pourquoi pas toi? Il faut te poser des questions. Si il y a une chose, on ne sait pas. Si au moment où tu es jeune, dans ta jeunesse, tu as fait des trucs qui est en train de te rattraper. Comment nos jeunes filles aujourd'hui ont dit je ne suis pas encore prête, je ne suis pas prête pour engager une relation avec un homme, je ne suis pas prête pour me marier. Maintenant, si on tombe enceinte, on avorte. Si on tombe enceinte, on avorte. Tous ces avortements agissent sur l'homme, agissent sur la femme. Et le moment où toi tu seras prête maintenant là pour faire d'enfants,
1: ça ne vient plus.
0: Ces enfants que tu as déjà enlevés, avortés, n'importe comment, diront que moi je ne suis pas bon. Toi tu ne veux pas que je vienne goûter la vie. Et tu m'as avorté. Tu m'as éliminé. Et maintenant, toi tu veux maintenant que tes bons enfants viennent en vie. Tu n'auras pas. Tu n'auras pas.
1: C'est la jalousie.
0: Et ces enfants vont faire que tu ne vas plus trouver d'enfants. Quelle que soit ta richesse, quelles que soient les conditions dans lesquelles on t'a mis, tu ne vas plus trouver d'enfants. C'est pourquoi vous allez trouver aujourd'hui des foyers très riches, mais sans enfants. Mais si vous venez, on va consulter. Qu'est-ce qu'il y a à la base de ça? Pourquoi, depuis des années, tu n'as pas tombé enceinte? Pourquoi, si tu tombes enceinte d'un jour à l'autre, ça se gâte? On va consulter. Et si, par hasard, si tu as mal géré ta jeunesse, par exemple, toi, femme, si tu avais avorté une fois, il y a aussi des avortements involontaires, hein, involontaires, et qui agit aussi sur la femme. Hein? On dit, je ne sais pas, et j'ai commencé par avoir du sang, et quand je suis allé à la consultation, on a dit que c'est déjà passé, c'est enlevé. Tout ça, là, ça agit. Mais si vous venez, on va consulter. Voir si c'est un avortement qui est à la base de ça. C'est quel genre d'avortement? Provoqué ou involontaire? On va encore identifier. Avant de commencer par entamer les traitements qu'il faut. Et je vous rassure, si je vous traite, il n'y a rien à faire. Vous allez trouver d'enfants. C'est clair.
1: Merci beaucoup. C'est une chance pour nous de vous recevoir ici sur notre plateau. Hein. C'est vraiment une grande chance pour nous. Il y a aussi l'autre problème là qui embête, qui sévit vraiment la jeunesse, surtout les jeunes filles, c'est les règles douloureuses. Et avant de voir ces menstrues chaque mois, il faut se lamenter, il faut pleurer partout, on a de mal au ventre. Est-ce que vous avez de tisanes, de solutions à ces jeunes filles là qui souffrent ainsi?
0: Il faut dire vite.
1: Très vite même.
0: C'est vite fait. C'est vite fait, monsieur le journaliste. Avec ça, tu ne peux pas tomber enceinte. Avec ça, tu seras tout le temps malade. Parce que ces règles-là, il y a pas mal de maladies qui sortent dans ces règles-là. C'est des vidanges que la femme fait chaque fin du mois. Donc, si toi, tu ne trouves pas tes menstrues chaque fin du mois, là, c'est maladie pour toi. C'est maladie. Donc, si tes règles ne sont pas du tout stables, viens vers moi. Je vais voir et constituer des tisanes pour toi et c'est fini. Tu auras une règle régulière. 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Monsieur le journaliste, ça ne coûte pas grand chose. Venez, quel que soit votre rang social, je vais discuter avec vous. Je vais parler avec vous. Je vais vous donner des conseils. Je vais vous conscientiser. Et puis, on va trouver une solution à base de nos plantes médicinales. Donc, venez vers moi. Je reçois 24 heures sur 24 heures. Et moi, mes choses ne sont pas des choses charlatanes. Non. Non, venez. C'est Dieu qui me l'a donné. Je suis béninois. J'ai quitté le Bénin.
1: À bon entendeur, salut. Dommage qu'on n'a pas beaucoup de temps à passer avec vous ici sur le plateau. On va vous remercier. Avec le temps, on va se retrouver prochainement pour une autre émission de culture et de guérison. N'hésitez pas à aller à sa rencontre, à son contact pour le voir et trouver salut à votre problème. Et le salut n'a pas d'exception. C'est tout individu. Il n'y a pas d'exception. Il n'y a pas d'exception. Quel que soit votre rang social, merci de votre attention. Merci de votre présence ici. On va vous retrouver très prochainement, bien sûr. À très vite.
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